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3: Bonjour à tous, dans l'actualité People du jour, on parle de Tate McRae, No Pain No Gain, entre grimaces, haltères et pose de championne. Tate McRae mouille le maillot pour sa nouvelle campagne Adidas. La chanteuse canadienne troque la scène contre la salle de sport et prouve qu'elle maîtrise aussi bien le sportswear que les chorégraphies. Ses pièces préférées, le legging évasé au J-Sport et la brassière assortie, parfait pour s'entraîner, puis aller prendre un café. Le cardio, oui, mais avec une récompense au bout. De quoi donner envie d'enfiler ses baskets ou de rester allongé sur son canapé. Quant à Kid Laroi, son ex, il doit désormais s'en mordre les doigts et peut-être aussi les lacets. On se retrouve très vite avec d'autres actualités People.
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2: Et en ce lundi 24 août, bonne fête aux Barthélémy, les Béliers, les relations de couple seront passionnantes.
3: Taureau, vous recevrez des propositions très intéressantes qu'il vous faudra étudier avec attention.
4: Les Gémeaux, célibataires, vous aurez probablement la chance de faire une rencontre marquante si vous sortez de votre routine.
5: Les Cancers, bonne influence astrale sur le plan financier.
6: Les Lions, journée professionnelle très animée.
7: Les Vierges, vous devriez atteindre vos objectifs.
8: Balance, vous aurez l'art et la manière d'exprimer vos sentiments.
9: Scorpion, ce sera le jour idéal pour organiser un dîner en amoureux.
10: Sagittaire, un regain de sensualité viendra pimenter votre quotidien.
11: Les Capricornes, vous saurez satisfaire tous les petits désirs de votre partenaire.
12: Verseau, votre ambition sera soutenue par les astres.
13: Enfin les Poissons, si vous avez demandé un prêt bancaire, vous devrez encore patienter quelques jours pour avoir la réponse.
14: Bonne journée et à demain.
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2: Bonjour, bonjour à tous. On drame dans le vignoble du Beaujolais. Un adolescent de 17 ans a perdu la vie hier matin en milieu de journée à Vaux en Beaujolais, dans le Rhône. La remorque qui transportait un groupe de vendangeurs s'est renversée alors qu'elle était tirée par un tracteur. 9 autres personnes ont été blessées, dont 2 grièvement. 54 sapeurs-pompiers et 22 véhicules ont été mobilisés. L'hélicoptère de la sécurité civile est intervenu pour évacuer les victimes les plus gravement touchées vers les hôpitaux de Lyon, d'Arnas et Villefranche-sur-Saône. Une enquête a été ouverte par les gendarmes pour déterminer les conditions dans lesquelles circulait le tracteur et sa remorque. Et puis, le gouvernement a donné hier son feu vert au lancement des travaux préparatoires des futurs réacteurs EPR2 à Gravelines, dans le Nord. Le décret a été publié au journal officiel. Il autorise EDF à viabiliser la plateforme, à réaliser les terrassements et à déplacer le terminal ferroviaire du site, qui compte déjà 6 réacteurs. Attention, il ne s'agit pas encore de l'autorisation de créer les 2 réacteurs de 1600 MW. La décision finale d'investissement est attendue d'ici la fin de l'année. À présent, du côté de Paris, la ville a annoncé hier la mise à l'abri de 253 personnes, essentiellement des migrants, installés devant la mairie de Paris-Centre. Le maire Emmanuel Grégoire a dit refuser que des familles et des enfants soient remis à la rue sans solution. Il rappelle aussi que l'hébergement d'urgence relève de la compétence de l'État. Et puis on apprend également que la forêt de Fontainebleau a rouvert hier, plus d'un mois après l'incendie qui a ravagé près de 2000 hectares depuis le 12 juillet. 80% du massif, soit environ 18 000 hectares, sont de nouveau accessibles. Mais le secteur des Trois Pignons, de la Faisanderie et les abords de Barbizon reste interdit. Le feu couvre encore dans les tourmes et les autorités redoutent les chutes d'arbres. Et puis, la sécheresse continue de peser sur l'économie. Le Rhin est au niveau historiquement bas. Au port fluvial de Strasbourg, une seule barge porte-conteneurs transite désormais chaque semaine contre 20 en temps normal. Les céréaliers alsaciens s'inquiètent pour l'acheminement de leur récolte et les coûts du fret qui ont été multipliés par 3 sur certains tronçons. Et enfin, côté culture, leur entrée littéraire est lancée. 461 romans, dont 5 du 7 signés d'auteurs étrangers, arrivent sur les tables des librairies d'ici l'automne. Une production en légère baisse par rapport à l'an dernier. C'est la fin de cette édition. Passez un excellent dimanche à toutes et à tous.
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2: Et en ce lundi 24 août, bonne fête au Barthélémy, les béliers, les relations de couple seront passionnantes. Taureau, vous recevrez des propositions très intéressantes qu'il vous faudra étudier avec attention. Les gémeaux, célibataires, vous aurez probablement la chance de faire une rencontre marquante si vous sortez de votre routine. Les cancers, bonne influence astrale sur le plan financier. Les lions, journée professionnelle très animée. Les vierges, vous devriez atteindre vos objectifs. Balance, vous aurez l'art et la manière d'exprimer vos sentiments. Scorpion, ce sera le jour idéal pour organiser un dîner en amoureux. Sagittaire, un regain de sensualité viendra pimenter votre quotidien. Les capricornes, vous saurez satisfaire tous les petits désirs de votre partenaire. Verseau, votre ambition sera soutenue par les astres. Enfin les poissons, si vous avez demandé un prêt bancaire, vous devrez encore patienter quelques jours pour avoir la réponse. Bonne journée et à demain.
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2: Bonjour à tous. Aujourd'hui, dans l'actualité musicale, on parle du phénomène Katsai. Katsai signe son grand retour avec la sortie du nouveau mini-album très attendu intitulé Wild. Un projet que le groupe défend désormais à quatre après le retrait de ses deux membres importants, Manon et Sophia. En seulement 2 ans et demi, le groupe Katsai est passé du statut de candidate d'un télécrochet mondial à celui de phénomène pop incontournable. Après leur dernier succès, sorti en juin 2025, le Girls Band franchit une nouvelle étape aujourd'hui avec le lancement de ce mini-album Wild, à la fois intime et survolté. Composé de 6 titres énergiques, Wild est présenté par le groupe comme le point de départ d'un nouveau chapitre musical. Parmi ces morceaux, l'un des titres suscite l'enthousiasme des fans, coécrit par Lara. Il a également été produit aux côtés d'Amy Allen, collaboratrice de Sabrina Carpenter et de Justin Bieber, et de Ross Golan, le parolier de Selena Gomez et d'Ariana Grande. Pour promouvoir ce mini-album, les Katsai ont sorti le clip très hot de Hoti Frutti. On se retrouve très vite avec d'autres actualités musicales.
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2: Bonjour, bonjour à tous. On drame dans le vignoble du Beaujolais. Un adolescent de 17 ans a perdu la vie hier matin en milieu de journée à Vaux en Beaujolais, dans le Rhône. La remorque qui transportait un groupe de vendangeurs s'est renversée alors qu'elle était tirée par un tracteur. 9 autres personnes ont été blessées, dont 2 grièvement. 54 sapeurs-pompiers et 22 véhicules ont été mobilisés. L'hélicoptère de la sécurité civile est intervenu pour évacuer les victimes les plus gravement touchées vers les hôpitaux de Lyon, d'Arnas et Villefranche-sur-Saône. Une enquête a été ouverte par les gendarmes pour déterminer les conditions dans lesquelles circulait le tracteur et sa remorque. Et puis, le gouvernement a donné hier son feu vert au lancement des travaux préparatoires des futurs réacteurs EPR2 à Gravelines, dans le Nord. Le décret a été publié au journal officiel. Il autorise EDF à viabiliser la plateforme, à réaliser les terrassements et à déplacer le terminal ferroviaire du site, qui compte déjà 6 réacteurs. Attention, il ne s'agit pas encore de l'autorisation de créer les 2 réacteurs de 1600 MW. La décision finale d'investissement est attendue d'ici la fin de l'année. À présent, du côté de Paris, la ville a annoncé hier la mise à l'abri de 253 personnes, essentiellement des migrants, installés devant la mairie de Paris-Centre. Le maire Emmanuel Grégoire a dit refuser que des familles et des enfants soient remis à la rue sans solution. Il rappelle aussi que l'hébergement d'urgence relève de la compétence de l'État. Et puis on apprend également que la forêt de Fontainebleau a rouvert hier, plus d'un mois après l'incendie qui a ravagé près de 2000 hectares depuis le 12 juillet. 80% du massif, soit environ 18 000 hectares, sont de nouveau accessibles. Mais le secteur des Trois Pignons, de la Faisanderie et les abords de Barbizon reste interdit. Le feu couvre encore dans les tourmes et les autorités redoutent les chutes d'arbres. Et puis, la sécheresse continue de peser sur l'économie. Le Rhin est au niveau historiquement bas. Au port fluvial de Strasbourg, une seule barge porte-conteneur transite désormais chaque semaine contre 20 en temps normal. Les céréaliers alsaciens s'inquiètent pour l'acheminement de leur récolte et les coûts du fret qui ont été multipliés par 3 sur certains tronçons. Et enfin, côté culture, leur entrée littéraire est lancée. 461 romans, dont 5 du 7 signés d'auteurs étrangers, arrivent sur les tables des librairies d'ici l'automne. Une production en légère baisse par rapport à l'an dernier. C'est la fin de cette édition. Passez un excellent dimanche à toutes et à tous.
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2: Bonjour à tous, dont l'info people du jour. On parle de Brad Pitt, pensée suicidaire, alcool, il se livre sans filtre. Brad Pitt se confie comme rarement. Il y a quelques jours, l'acteur âgé de 62 ans a révélé avoir traversé une période très sombre, au point d'avoir eu des pensées suicidaires sur fond de problèmes familiaux. Il raconte également avoir repris l'alcool après 7 ans d'abstinence. Désormais, il s'autorise quelques verres devant, mais pas question de perdre le contrôle. Il assure avoir appris à connaître ses limites. Brad Pitt va donc mieux, mais reste visiblement sur ses gardes. On se retrouve très vite avec d'autres actualités people.
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2: Et en ce lundi 24 août, bonne fête au Barthélémy, les béliers, les relations de couple seront passionnantes. Taureau, vous recevrez des propositions très intéressantes qu'il vous faudra étudier avec attention. Les gémeaux, célibataires, vous aurez probablement la chance de faire une rencontre marquante si vous sortez de votre routine. Les cancers, bonne influence astrale sur le plan financier. Les lions, journée professionnelle très animée. Les vierges, vous devriez atteindre vos objectifs. Balance, vous aurez l'art et la manière d'exprimer vos sentiments. Scorpion, ce sera le jour idéal pour organiser un dîner en amoureux. Sagittaire, un regain de sensualité viendra pimenter votre quotidien. Les capricornes, vous saurez satisfaire tous les petits désirs de votre partenaire. Verseau, votre ambition sera soutenue par les astres. Enfin les poissons, si vous avez demandé un prêt bancaire, vous devrez encore patienter quelques jours pour avoir la réponse. Bonne journée et à demain.
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3: Bonjour, aujourd'hui 24 août, nous fêtons les Barthélemy et les Émilie. C'est le 24 août 1916 que naissait Léo Ferré, décédé en 1993, et en 1918, Lucien Jeunesse, décédé en mai 2008. Enfin, le 24 août 1923, naissait Jean-Marc Thibault, qui nous a quittés en mai 2017. Joyeux anniversaire à l'écrivain brésilien Paulo Coelho, né en 1947, à Jean-Michel Jarre, né en 1948, au comédien Thierry Frémont, né en 1962, à Guillaume Cramoisan, né en 1969, à Alex Olufin, Steve McGarrett dans Hawaii Five-O, né en 1976, et à Alex Lutz, né en 1978, ainsi qu'à Fabienne Cara, né le 24 août 1979. C'est aussi le 24 août 2014 que disparaissait l'acteur et réalisateur britannique Richard Attenborough, né en août 1923, et en 2021, décès de Charlie Watts, musicien britannique, batteur des Rolling Stones, né en juin 1941. Le 24 août de l'an 79, l'éruption du Vésuve ensevelit les villes de Pompéi et d'Herculanum. En 1572 est perpétré le massacre de la Saint-Barthélemy. En 1949, le traité créant l'OTAN entre en vigueur. En 2006, Pluton n'est plus une planète du système solaire, mais membre d'une nouvelle classe d'objets célestes, une planète naine. En 2008, l'équipe de France masculine de handball remporte le titre olympique face à l'Islande. En 2016, un séisme de magnitude 6,2 sur l'échelle de Richter frappe l'Italie. Enfin, le 24 août 2019, la France accueille le G7 à Biarritz. Le dicton du jour, à la Saint-Barthélemy, la grenouille sort de son nid. Demain, vous penserez à fêter les Louis.
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2: Bonjour à tous. Un drame dans le vignoble du Beaujolais. Un adolescent de 17 ans a perdu la vie hier matin en milieu de journée à Vaux en Beaujolais, dans le Rhône. La remorque qui transportait un groupe de vendangeurs s'est renversée alors qu'elle était tirée par un tracteur. 9 autres personnes ont été blessées, dont 2 grièvement. 54 sapeurs-pompiers et 22 véhicules ont été mobilisés. L'hélicoptère de la sécurité civile est intervenu pour évacuer les victimes les plus gravement touchées vers les hôpitaux de Lyon, d'Arnas et Villefranche-sur-Saône. Une enquête a été ouverte par les gendarmes pour déterminer les conditions dans lesquelles circulait le tracteur et sa remorque. Et puis, le gouvernement donnait hier son feu vert au lancement des travaux préparatoires des futurs réacteurs EPR2 à Gravelines, dans le Nord. Le décret a été publié au journal officiel. Il autorise EDF à viabiliser la plateforme, à réaliser les terrassements et à déplacer le terminal ferroviaire du site, qui compte déjà 6 réacteurs. Attention, il ne s'agit pas encore de l'autorisation de créer les 2 réacteurs de 1600 MW. La décision finale d'investissement est attendue d'ici la fin de l'année. À présent, du côté de Paris, la ville a annoncé hier la mise à l'abri de 253 personnes, essentiellement des migrants, installés devant la mairie de Paris-Centre. Le maire Emmanuel Grégoire a dit refuser que des familles et des enfants soient remis à la rue sans solution. Il rappelle aussi que l'hébergement d'urgence relève de la compétence de l'État. Et puis on apprend également que la forêt de Fontainebleau a rouvert hier, plus d'un mois après l'incendie qui a ravagé près de 2000 hectares depuis le 12 juillet. 80% du massif, soit environ 18 000 hectares, sont de nouveau accessibles. Mais le secteur des Trois Pignons, de la Faisanderie et les abords de Barbizon reste interdit. Le feu couvre encore dans les tourmes et les autorités redoutent les chutes d'arbres. Et puis, la sécheresse continue de peser sur l'économie. Le Rhin est au niveau historiquement bas. Au port fluvial de Strasbourg, une seule barge porte-conteneurs transite désormais chaque semaine contre 20 en temps normal. Les céréaliers alsaciens s'inquiètent pour l'acheminement de leur récolte et les coûts du fret qui ont été multipliés par 3 sur certains tronçons. Et enfin, côté culture, leur entrée littéraire est lancée. 461 romans, dont 117 signés d'auteurs étrangers, arrivent sur les tables des librairies d'ici l'automne. Une production en légère baisse par rapport à l'an dernier. C'est la fin de cette édition. Passez un excellent dimanche à toutes et à tous.
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2: Et on commence avec la comédie Tombée du ciel qui est à voir cette semaine. On retrouve au casting Josiane Balasco, Fred Testo, Iliès Jadel. Iliès mène une vie joyeuse dans la banlieue de Roubaix. Seul problème, le bac. Après avoir échoué deux fois, c'est sa dernière chance de l'avoir et de rendre enfin fiers ses parents. Mais un incendie survient pendant le bac blanc et on l'accuse d'en être à l'origine. Exclu de son lycée, il doit quitter son quartier et aller dans le seul établissement qui l'accepte, le pensionnat catholique de Saint-Albert-le-Grand en Bourgogne. Entre choc des cultures et quête de rédemption, Iliès va devoir surmonter ses préjugés et ceux des autres. Tombée du ciel, c'est à voir cette semaine au cinéma. De l'action à présent avec La fin d'Oak Street. Ewan McGregor est au casting, Anna Tawai également, lorsqu'un mystérieux événement cosmique arrache Oak Street à sa paisible banlieue et la transporte vers un lieu inconnu. La famille Platt, désorientée dans ce nouvel environnement hostile, comprend vite qu'il leur faudra rester unis pour survivre. Ça s'appelle La fin d'Oak Street. Et puis la sortie du film Soudain, qui a été présenté lors du Festival de Cannes. Virginie Efira a d'ailleurs été récompensée pour ce film, pour bien son rôle d'interprétation féminine. Directrice d'un établissement pour personnes âgées, Marie-Lou tente d'y instaurer une philosophie de soins innovante basée sur l'écoute et la dignité des résidents. Et malgré la réticence d'une partie de ses équipes, sa rencontre avec Marie, une metteuse en scène japonaise qui se bat contre un cancer, va bouleverser sa trajectoire en

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2: Et en ce lundi 24 août, bonne fête au Barthélémy, les béliers, les relations de couple seront passionnantes. Taureau, vous recevrez des propositions très intéressantes qu'il vous faudra étudier avec attention. Les gémeaux, célibataires, vous aurez probablement la chance de faire une rencontre marquante si vous sortez de votre routine. Les cancers, bonne influence astrale sur le plan financier. Les lions, journée professionnelle très animée. Les vierges, vous devriez atteindre vos objectifs. Balance, vous aurez l'art et la manière d'exprimer vos sentiments. Scorpion, ce sera le jour idéal pour organiser un dîner en amoureux. Sagittaire, un regain de sensualité viendra pimenter votre quotidien. Les capricornes, vous saurez satisfaire tous les petits désirs de votre partenaire. Verseau, votre ambition sera soutenue par les astres. Enfin les poissons, si vous avez demandé un prêt bancaire, vous devrez encore patienter quelques jours pour avoir la réponse. Bonne journée et à demain.
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2: Voici ma sélection télé pour ce lundi 24 août avec ce soir sur TF1 Camping Paradis inédit avec Laurent Ournac et Patrick Paroux. Sur France 2, Enquête au Paradis, série. Sur France 3, et pour quelques dollars de plus, film western avec Clint Eastwood. Sur M6, L'amour est dans le pré, présenté par Karine Lemarchand à 21h10, 22h20, L'amour vu du pré. Sur France 4, vous retrouverez du théâtre, Les Faux British, avec sur scène Christiana Reali. Sur TMC, Spider-Man 3, avec Kristen Stewart. Ce soir, sur ses stars Michael Jackson, roi de la pop, documentaire sur Michael Jackson, évidemment. Sur TF1, série film Christophe, film avec Lucien Jean-Baptiste et Michael Youn. Enfin, sur Sister, la série Kaamelott fait plusieurs épisodes à la suite, à partir de 21h10, avec Alexandre Astier. Bon zapping!
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2: Bonjour à tous. Un drame dans le vignoble du Beaujolais. Un adolescent de 17 ans a perdu la vie hier matin en milieu de journée à Vaux en Beaujolais, dans le Rhône. La remorque qui transportait un groupe de vendangeurs s'est renversée alors qu'elle était tirée par un tracteur. 9 autres personnes ont été blessées, dont 2 grièvement. 54 sapeurs-pompiers et 22 véhicules ont été mobilisés. L'hélicoptère de la sécurité civile est intervenu pour évacuer les victimes les plus gravement touchées vers les hôpitaux de Lyon, d'Arnas et Villefranche-sur-Saône. Une enquête a été ouverte par les gendarmes pour déterminer les conditions dans lesquelles circulait le tracteur et sa remorque. Et puis, le gouvernement a donné hier son feu vert au lancement des travaux préparatoires des futurs réacteurs EPR2 à Gravelines, dans le Nord. Le décret a été publié au journal officiel. Il autorise EDF à viabiliser la plateforme, à réaliser les terrassements et à déplacer le terminal ferroviaire du site, qui compte déjà 6 réacteurs. Attention, il ne s'agit pas encore de l'autorisation de créer les 2 réacteurs de 1600 MW. La décision finale d'investissement est attendue d'ici la fin de l'année. À présent, du côté de Paris, la ville a annoncé hier la mise à l'abri de 253 personnes, essentiellement des migrants, installés devant la mairie de Paris-Centre. Le maire Emmanuel Grégoire a dit refuser que des familles et des enfants soient remis à la rue sans solution. Il rappelle aussi que l'hébergement d'urgence relève de la compétence de l'État. Et puis on apprend également que la forêt de Fontainebleau a rouvert hier, plus d'un mois après l'incendie qui a ravagé près de 2000 hectares depuis le 12 juillet. 80% du massif, soit environ 18 000 hectares, sont de nouveau accessibles. Mais le secteur des Trois Pignons, de la Faisanderie et les abords de Barbizon reste interdit. Le feu couvre encore dans les tourmes et les autorités redoutent les chutes d'arbres. Et puis, la sécheresse continue de peser sur l'économie. Le Rhin est au niveau historiquement bas. Au port fluvial de Strasbourg, une seule barge porte-conteneurs transite désormais chaque semaine, contre 20 en temps normal. Les céréaliers alsaciens s'inquiètent pour l'acheminement de leur récolte et les coûts du fret qui ont été multipliés par 3 sur certains tronçons. Et enfin, côté culture, leur entrée littéraire est lancée. 461 romans, dont 117 signés d'auteurs étrangers, arrivent sur les tables des librairies d'ici l'automne. Une production en légère baisse par rapport à l'an dernier. C'est la fin de cette édition. Passez un excellent dimanche à toutes et à tous.
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2: Et en ce lundi 24 août, bonne fête au Barthélémy, les béliers, les relations de couple seront passionnantes. Taureau, vous recevrez des propositions très intéressantes qu'il vous faudra étudier avec attention. Les gémeaux, célibataires, vous aurez probablement la chance de faire une rencontre marquante si vous sortez de votre routine. Les cancers, bonne influence astrale sur le plan financier. Les lions, journée professionnelle très animée. Les vierges, vous devriez atteindre vos objectifs. Balance, vous aurez l'art et la manière d'exprimer vos sentiments. Scorpion, ce sera le jour idéal pour organiser un dîner en amoureux. Sagittaire, un regain de sensualité viendra pimenter votre quotidien. Les capricornes, vous saurez satisfaire tous les petits désirs de votre partenaire. Verseau, votre ambition sera soutenue par les astres. Enfin les poissons, si vous avez demandé un prêt bancaire, vous devrez encore patienter quelques jours pour avoir la réponse. Bonne journée et à demain.
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2: Bonjour à tous. Aujourd'hui, dans l'actualité musicale, on parle du phénomène Katsai. Katsai signe son grand retour avec la sortie du nouveau mini-album très attendu intitulé Wild. Un projet que le groupe défend désormais à quatre après le retrait de ses deux membres importants, Manon et Sophia. En seulement 2 ans et demi, le groupe Katsai est passé du statut de candidate d'un télécrochet mondial à celui de phénomène pop incontournable. Après leur dernier succès, sorti en juin 2025, le Girls Band franchit une nouvelle étape aujourd'hui avec le lancement de ce mini-album Wild, à la fois intime et survolté, composé de 6 titres énergiques. Wild est présenté par le groupe comme le point de départ d'un nouveau chapitre musical. Parmi ces morceaux, l'un des titres suscite l'enthousiasme des fans, coécrit par Lara. Il a également été produit aux côtés d'Amy Allen, collaboratrice de Sabrina Carpenter et de Justin Bieber, et de Ross Golan, le parolier de Selena Gomez et d'Ariana Grande. Pour promouvoir ce mini-album, les Katsai ont sorti le clip très hot de Hoti Fruity. On se retrouve très vite avec d'autres actualités musicales.
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2: Bonjour, Jacques Moretti, principal suspect dans l'enquête sur l'incendie du Constellation à Crans-Montana, a été placé en détention provisoire pour violence conjugale. Son épouse Jessica Moretti a été hospitalisée. Sans surprise, Raphaël Glucksmann a annoncé hier sur TF1 sa candidature à la présidentielle de 2027. Il participera à la primaire social-démocrate organisée en octobre par le Parti Socialiste et son propre parti, Place Publique. L'eurodéputé s'est dit candidat pour gagner. 9 départements du Sud-Ouest se seront placés en vigilance orange aux orages ce lundi. Dans le détail, il s'agit du Gers, du Lot-et-Garonne, de la Haute-Garonne, du Tarn-et-Garonne, du Lot, de la Dordogne, de la Corrèze, du Tarn et de l'Aveyron. L'alerte doit durer de 14h à 18h dans le Gers et le Tarn-et-Garonne et de 15h à 20h dans les 7 autres départements. La maire de Dijon, Nathalie Kenders, a déclaré qu'elle désapprouvait totalement la venue de Patrick Bruel en concert dans sa ville en octobre prochain. Elle juge la présence sur scène de l'artiste inappropriée au regard des enquêtes pour viol et agression sexuelle le visant. Un jeune de 17 ans qui participait au vendanges est décédé dans le Beaujolais dans un accident qui a fait 9 blessés dont 2 graves. La remorque dans laquelle les victimes avaient pris place s'est renversée. Depuis une quinzaine de jours, un mail incitant les inscrits de l'université Aix-Marseille à payer 450 euros de frais d'inscription circule. Près de 84 000 étudiants ont reçu ce mail. Au moins 2 types de courriels ont été identifiés. Le logo de l'université apparaît notamment sur les documents. C'est la fin de ce flash. Une très bonne journée à toutes et à tous.
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Bien le bonjour à toutes et à tous, heureux de vous retrouver en ce lundi 24 août, nous sommes ensemble pendant 3 heures. Petite nouveauté aujourd'hui, l'arrivée de Charline dans l'émission, elle vous présentera l'horoscope et le programme télé. Alan prend un petit peu de recul, il a bien mérité le garçon, elle est là depuis quelques années et il nous fait plein de chroniques. Et bien voilà, Charline. En plus, Cocorico, elle est belge, vient nous donner un petit coup de main dans l'émission. Ça nous fait plaisir d'avoir une voix supplémentaire. On aura aussi un petit peu Frédéric qui passera tout à l'heure, car aujourd'hui aussi, on va lancer un concours pour vous faire gagner des places pour un parc d'attractions. On en parle un peu plus tard. On est là avec vous pendant 3 heures, 8h, 11h, les matins soleil, de la musique, des infos et aussi de la bonne humeur. Bien sûr, on est là pour ça, pour faire régner la bonne humeur dans la radio et chez vous. Calogero avec Par choix ou par hasard, c'est ce qui arrive de suite pour débuter ces matins soleil. Belle matinée.

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1: L'horoscope du 24 août. Bélier, un lundi dynamique. Vous démarrez la semaine avec de l'énergie, mais mollo quand même avant le premier café. En amour, une petite surprise pourrait égayer votre journée.
2: Taureau, vous rêvez encore de tranquillité et de confort, mais la semaine reprend ses droits.
3: Une bonne nouvelle pourrait arriver côté finances.
4: Gémeaux, des idées plein la tête et toujours autant de choses à raconter.
5: Une conversation pourrait débloquer une situation.
6: Cancer, vous aurez besoin de calme et de douceur.
7: Évitez de prendre les remarques trop à cœur.
8: Côté amour, une petite attention fera beaucoup d'effet.
9: Lion, vous revenez sous les projecteurs.
10: Votre énergie et votre assurance seront remarquées.
11: En amour, votre charme fera encore des ravages.
12: Vierge, organisation au top pour attaquer la semaine.
13: Mais attention, tout ne se passera pas forcément comme prévu.
14: Balance, un choix devra peut-être être fait.
15: Pas de panique, votre intuition sera bonne.
16: Côté cœur, une discussion sincère pourrait rapprocher les amoureux.
17: Scorpion, vous aurez du caractère et une détermination au maximum.
18: Inutile cependant de sortir les griffes à la moindre contrariété.
19: Sagittaire, vous aurez déjà envie de partir à l'aventure ou simplement de repartir en vacances.
20: Une nouvelle activité pourrait vous redonner de l'enthousiasme.
21: Capricorne, sérieux et efficace, vous irez droit au but.
22: Mais inutile de vouloir régler tous les problèmes du monde avant midi.
23: Verseau, des idées nouvelles et une envie de changement.
24: C'est le bon moment pour sortir un peu de vos habitudes.
25: Poisson, votre sensibilité sera votre force.
26: Une personne pourrait avoir besoin de votre écoute.
27: En amour, votre douceur fera merveille.
28: Et voilà pour votre horoscope. Bonne journée à tous.
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2: Bonjour, aujourd'hui 24 août, nous fêtons les Barthélemy et les Émilie. C'est le 24 août 1916 que naissait Léo Ferré, décédé en 1993, et en 1918, Lucien Jeunesse, décédé en mai 2008. Enfin, le 24 août 1923 naissait Jean-Marc Thibault, qui nous a quittés en mai 2017. Joyeux anniversaire à l'écrivain brésilien Paulo Coelho, né en 1947, à Jean-Michel Jarre, né en 1948, au comédien Thierry Frémont, né en 1962, à Guillaume Cramoisan, né en 1969, à Alex Olufin, Steve McGarrett dans Hawaii Five-O, né en 1976, et à Alex Lutz, né en 1978, ainsi qu'à Fabienne Cara, né le 24 août 1979. C'est aussi le 24 août 2014 que disparaissait l'acteur et réalisateur britannique Richard Attenborough, né en août 1923, et en 2021, décès de Charlie Watts, musicien britannique, batteur des Rolling Stones, né en juin 1941. Le 24 août de l'an 79, l'éruption du Vésuve ensevelit les villes de Pompéi et d'Herculanum. En 1572 est perpétré le massacre de la Saint-Barthélemy. En 1949, le traité créant l'OTAN entre en vigueur. En 2006, Pluton n'est plus une planète du système solaire, mais membre d'une nouvelle classe d'objets célestes, une planète naine. En 2008, l'équipe de France masculine de handball remporte le titre olympique face à l'Islande. En 2016, un séisme de magnitude 6,2 sur l'échelle de Richter frappe l'Italie. Enfin, le 24 août 2019, la France accueille le G7 à Biarritz. Le dicton du jour, à la Saint-Barthélemy, la grenouille sort de son nid. Demain, vous penserez à fêter les Louis.
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Il sera bientôt 8h30 dans vos matins soleil. On va se faire un petit jeu concours, je vous l'ai dit. Hein. Attention, c'est un jeu concours où on vous pose une question. C'est Frédéric qui va s'y coller. Il vous parle d'un film. Ce sera à vous de trouver de quel film il parle. Il faudra me répondre par mail sur lesmatinspaschagrin@gmail.com. lesmatinspaschagrin@gmail.com et avant 10h30, car aux alentours de 10h30, un petit peu avant en tout cas, on vous donnera la réponse. On vous dira aussi dès demain qui aura gagné les places pour aller au Rocher Mistral. Rocher Mistral qui est un parc qui célèbre la Provence, un parc médiéval. Hein, le Rocher Mistral qui fait vivre un voyage extraordinaire dans le temps à travers 6 spectacles, de grands événements et des fêtes populaires qui sont à partager en famille, en journée ou en soirée. On vous propose d'aller vivre l'aventure. Alors pour ceux qui ne connaissent pas où se trouve Rocher Mistral, eh bien c'est à 1330 La Barbenne du côté de Marseille, plus ou moins. Hein, voilà. Allez, tout de suite, Frédéric avec la première question.

0: L'Amérique latine, et singulièrement le Brésil, est en proie à une agitation certaine. Des hommes politiques sont assassinés par des gens qui poussent la conscience professionnelle jusqu'à se faire sauter avec leurs victimes. Et Hubert Bonisseur de Labatte est délégué par la CIA pour aller y mettre le nez. Dès le début, on le met dans l'ambiance, accueilli par une charmante brune, il donne tête baissée dans un piège d'où il s'échappe à grand-peine. La charmante brune a disparu, son prédécesseur Ario vient d'être victime d'un accident, d'où l'a tiré une charmante blonde, Anna Maria, dont on reparlera d'ailleurs. Mais avant que l'espion ait pu lui parler, un tueur l'achève en pleine salle d'opération. Défenestration du tueur, interrogatoire de la blonde qui a l'air franche comme l'or, et cependant, le soir même, elle tente de se faire sauter avec lui. L'espion découvre alors qu'elle a été droguée. La piste semble bien passer par la fazenda d'Anna Maria en pleine brousse. On s'y rend, non sans enjamber le cadavre d'une autre blonde trop bavarde. Là-bas, un galant voisin, Leandro, s'offre à les conduire avec une réserve d'Indiens qui se spécialise dans la préparation de stupéfiants. Trop poli pour être honnête. Et de fait, Leandro se révèle être le bras droit d'un sinistre individu néo-nazi qui veut dominer le monde grâce à ses tueurs téléguidés. Naturellement, Leandro va tourner casaque sous la douce influence de la ravissante Anna Maria. Naturellement, notre espion va démanteler toute l'organisation à lui tout seul. Et naturellement, Anna Maria va tomber dans ses bras, sur fond de cataractes écumantes. Alors, avez-vous découvert dans quelle aventure notre espion préféré s'est-il fourré ?
1: Voilà, vous avez la question, nous on a la réponse, on la diffusera juste avant 10h30, donc vous nous répondez sur lesmatinspaschagrin@gmail.com, l'heure sera marquée sur votre mail, et c'est ce qui fera de vous peut-être le grand gagnant pour ces places, pour le Rocher Mistral. Alors, on offre aujourd'hui 2 places adultes, 2 places enfants, n'oubliez pas d'écrire. On s'écoute un peu de musique de suite avec Florent Pagny, et bienvenue chez moi, belle matinée.

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2: La météo pour ce lundi 24 août, une forte dégradation orageuse pourrait concerner le sud-ouest et l'Occitanie, avec également un fort vent marin en Méditerranée. Au nord-est, un temps sec et agréable devrait se maintenir. Les températures pour ce lundi matin, 11 degrés pour Lille, 13 à Strasbourg, 14 à Paris, 16 degrés pour Brest et Lyon, 16 également pour Cherbourg, 21 degrés pour Bordeaux, Nice, Biarritz et Toulouse et 24 degrés pour Ajaccio. Et pour ce lundi après-midi, 22 degrés sur la Bretagne et la Normandie, 24 sur les Hauts-de-France, 28 sur le Grand Est, 29 en région parisienne. Il fera par contre encore chaud dans le sud avec 29 degrés en Corse, 30 degrés sur l'Occitanie et 30 degrés également sur la Côte d'Azur et le Golfe du Lion et jusqu'à 31 degrés sur l'Auvergne-Rhône-Alpes et la

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2: Bonjour, Jacques Moretti, principal suspect dans l'enquête sur l'incendie du Constellation à Crans-Montana, a été placé en détention provisoire pour violence conjugale. Son épouse Jessica Moretti a été hospitalisée. Sans surprise, Raphaël Glucksmann a annoncé hier sur TF1 sa candidature à la présidentielle de 2027. Il participera à la primaire sociale démocrate organisée en octobre par le Parti Socialiste et son propre parti, Place Publique. L'eurodéputé s'est dit candidat pour gagner. 9 départements du Sud-Ouest seront placés en vigilance orange aux orages ce lundi. Dans le détail, il s'agit du Gers, du Lot-et-Garonne, de la Haute-Garonne, du Tarn-et-Garonne, du Lot, de la Dordogne, de la Corrèze, du Tarn et de l'Aveyron. L'alerte doit durer de 14h à 18h dans le Gers et le Tarn-et-Garonne et de 15h à 20h dans les 7 autres départements. La maire de Dijon, Nathalie Kenders, a déclaré qu'elle désapprouvait totalement la venue de Patrick Bruel en concert dans sa ville en octobre prochain. Elle juge la présence sur scène de l'artiste inappropriée au regard des enquêtes pour viol et agression sexuelle le visant. Un jeune de 17 ans qui participait au vendanges est décédé dans le Beaujolais dans un accident qui a fait 9 blessés dont 2 graves. La remorque dans laquelle les victimes avaient pris place s'est renversée. Depuis une quinzaine de jours, un mail incitant les inscrits de l'université Aix-Marseille à payer 450 euros de frais d'inscription circule. Près de 84 000 étudiants ont reçu ce mail. Au moins 2 types de courriels ont été identifiés. Le logo de l'université apparaît notamment sur les documents. C'est la fin de ce flash. Une très bonne journée à toutes et à tous.
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0: Deuxième heure de ces matins soleil. Alors nous sommes le lundi 24 août. Il est grand temps de parler des éphémérides en ce lundi. Bonjour.
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2: Bonjour à tous, aujourd'hui 24 août, c'est l'occasion de souhaiter une bonne fête au Barthélemy, d'une solidité à toute épreuve, volontaires, fonceurs, rien ne les arrête lorsqu'ils se sont fixés un but. Très sociables, ils ont un sens profond de l'amitié et l'esprit de service, curieux, intelligent. Ils aiment sortir des sentiers battus, ils sont sentimentaux et rêveurs à leurs heures. On passe au fait du jour, 1789, proclamation de la liberté de la presse, 1940, création de la Légion française des combattants, 1944, la division Leclerc entre dans Paris, qui sera libérée le lendemain. 1972, scandale du talc Morange, 36 bébés sont retrouvés morts. 1992, les Bahamas et le sud de la Floride sont ravagés par le cyclone Andrew, faisant 43 morts et 180 000 sans-abri. 1997, Jean-Paul II clôture les 12e journées mondiales de la jeunesse par une messe qui rassemble plus d'un million de personnes à Paris. Et puis en 2006, Pluton n'est plus une planète du système solaire, mais membre d'une nouvelle classe d'objets célestes, une planète naine. Bon anniversaire au musicien Jean-Michel Jarre, né à Lyon, fils du compositeur Maurice Jarre. Un an de plus également pour Roger de Vlaminck, qui vient de Belgique, coureur cycliste. Et voici le dicton du jour à la Saint-Barthélemy, la grenouille sort de son nid. Profitez bien de ce 24 août, à demain.
0: Merci beaucoup et puis à demain pour d'autres éphémérides. Aujourd'hui, nous allons à Valence pour l'anniversaire de Nathalie. Nathalie qui fête ses 51 ans aujourd'hui, 24 août. Si je m'abuse, c'est une lionne. Et c'est Thomas qui nous a écrit pour lui souhaiter un très heureux anniversaire. Donc, chère Nathalie, bon anniversaire de la part de Thomas et de la part de toute l'équipe des Matins Soleil. Et puis, tant qu'on y est, allez, on te fait les trois bisous de rigueur. Côté musique, on se fait plaisir avec Calvin Harris. Calvin Harris et ce titre « New to You ». Très très bon moment à notre écoute. Bon lundi.

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3: Bonjour à tous, dont l'info people du jour. On parle de Brad Pitt, pensée suicidaire, alcool, il se livre sans filtre. Brad Pitt se confie comme rarement. Il y a quelques jours, l'acteur âgé de 62 ans a révélé avoir traversé une période très sombre, au point d'avoir eu des pensées suicidaires sur fond de problèmes familiaux. Il raconte également avoir repris l'alcool à

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0: L'actu insolite pour ce lundi, c'est une histoire de courrier qui a pris son temps pour arriver. Un Américain a reçu une carte postale envoyée par ses parents décédés 25 ans après son expédition. Comme quoi, même la poste peut avoir une notion très personnelle de l'urgence. Voilà pour cette petite actu insolite. Donc ne vous étonnez pas si vous recevez des cartes postales ou des lettres après pas mal d'années. Hein, la poste, bah, on sait bien, c'est très très rapide, que ce soit aux États-Unis, en France ou ailleurs. Allez, un peu de musique et on revient d'ici quelques instants. Belle journée à tous.
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2: Voici ma sélection télé pour ce lundi 24 août avec ce soir sur TF1 Camping Paradis inédit avec Laurent Ournac et Patrick Paroux. Sur France 2, Enquête au Paradis, série. Sur France 3, et pour quelques dollars de plus, film western avec Clint Eastwood. Sur M6, L'amour est dans le pré, présenté par Karine Le Marchand à 21h10, 22h20, L'amour vu du pré. Sur France 4, vous retrouverez du théâtre, Les Faux British avec sur scène Christiana Reali. Sur TMC, Spider-Man 3 avec Kristen Stewart. Ce soir, sur ses stars Michael Jackson, roi de la pop, documentaire sur Michael Jackson évidemment. Sur TF1 série film Christophe, film avec Lucien Jean-Baptiste et Michael Youn. Enfin sur Sister, la série Kaamelott fait plusieurs épisodes à la suite à partir de 21h10 avec Alexandre Astier. Bon zapping!
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1: Dans l'actualité musicale du jour, Sofia des Katsailles annonce une pause pour préserver sa santé mentale. Nouveau coup dur pour les Katsailles. La chanteuse Sofia a annoncé son retrait temporaire des activités de promotion du groupe afin de se concentrer sur son bien-être et sa santé mentale. Un choix pris quelques mois après l'annonce d'une pause d'une autre membre, Manon. Une décision donc difficile mais essentielle. Dans un communiqué officiel publié il y a quelques jours, le label de Katsailles a confirmé que Sofia allait prendre du recul ces prochains jours. L'absence de l'artiste s'était déjà faite remarquer lors de l'avant-première du documentaire Katsailles à Los Angeles. Questionnée à ce sujet sur le tapis rouge, sa coéquipière Lara s'était voulue rassurante mais évasive. Peu après l'annonce officielle, Sofia s'est exprimée personnellement sur ses réseaux sociaux pour partager son ressenti face à cette situation. Ce retrait temporaire n'est pas le premier pour le groupe composé de Daniel de Lara, de Megan, de Yuncha, de Manon et donc de Sofia. En février dernier, Manon avait elle aussi annoncé son départ du groupe pendant quelques semaines. On se retrouve très vite avec d'autres actualités musicales.

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1: Christian Jacques, l'un des plus grands conteurs de l'Égypte ancienne, mais aussi passionné de polar et de cozy crime, revient avec l'inspecteur Higgins dans Notes criminelles à Aix-en-Provence. C'est le 60e volume de cette série qui vient couronner une collection qui a franchi le cap du million d'exemplaires vendus. Un riche aristocrate provençal et une lady engagée dans l'humanitaire célèbrent leur mariage en assistant à une représentation des noces de Figaro de Mozart à Aix-en-Provence. Soudain, deux coups de feu tonnent. La mariée et son époux décèdent, la confusion est à son comble. Présent au concert, l'inspecteur Higgins, mozartien averti, se voit chargé de l'enquête. Parmi les suspects, un archevêque, une pianiste, une cantatrice, un costumier et un critique. En parcourant les quartiers anciens d'Aix-en-Provence et en se laissant guider par l'œuvre de Mozart, Higgins parviendra-t-il à démasquer un assassin aux multiples visages ? Noces criminelles à Aix-en-Provence de Christian Jacques est paru chez Ixo.
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4: Bonjour à tous. Aujourd'hui, dans l'actualité musicale, on parle du phénomène Katsai. Katsai signe son grand retour avec la sortie du nouveau mini-album très attendu intitulé Wild, un projet que le groupe défend désormais à quatre après le retrait de ses deux membres importants, Manon et Sophia. En seulement 2 ans et demi, le groupe Katsai est passé du statut de candidate d'un télécrochet mondial à celui de phénomène pop incontournable. Après leur dernier succès, sorti en juin 2025, le Girls Band franchit une nouvelle étape aujourd'hui avec le lancement de ce mini-album Wild, à la fois intime et survolté, composé de 6 titres énergiques. Wild est présenté par le groupe comme le point de départ d'un nouveau chapitre musical. Parmi ces morceaux, l'un des titres suscite l'enthousiasme des fans, coécrit par Lara. Il a également été produit aux côtés d'Amy Allen, collaboratrice de Sabrina Carpenter et de Justin Bieber et de Ross Golan, le parolier de Selena Gomez et d'Ariana Grande. Pour promouvoir ce mini-album, les Katsai ont sorti le clip très hot de Hoti Frutti. On se retrouve très vite avec d'autres actualités musicales.
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1: J'ai trop envie d'une vodka Red Bull.
2: Grave, j'ai trop envie d'une clope.
1: T'as beau arrêter de boire depuis longtemps, ça disparaît jamais vraiment.
3: Je me réveille à midi, la tête en vrac, la bouche en feu, l'impression d'avoir passé la nuit dans un cendrier. La première chose que je me dis, c'est plus jamais. La deuxième, c'est vivement 18h pour qu'on commence à les enquiller. Dans mon salon, y'a un mec que je connais vite fait, qui s'allume un truc d'une très mauvaise qualité. Donc je lui demande si je peux tirer. Je m'endors devant l'épisode,

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2: Bonjour, Jacques Moretti, principal suspect dans l'enquête sur l'incendie du Constellation à Crans-Montana, a été placé en détention provisoire pour violence conjugale. Son épouse Jessica Moretti a été hospitalisée. Sans surprise, Raphaël Glucksmann a annoncé hier sur TF1 sa candidature à la présidentielle de 2027. Il participera à la primaire social-démocrate organisée en octobre par le Parti Socialiste et son propre parti, Place Publique. L'eurodéputé s'est dit candidat pour gagner. 9 départements du Sud-Ouest seront placés en vigilance orange aux orages ce lundi. Dans le détail, il s'agit du Gers, du Lot-et-Garonne, de la Haute-Garonne, du Tarn-et-Garonne, du Lot, de la Dordogne, de la Corrèze, du Tarn et de l'Aveyron. L'alerte doit durer de 14h à 18h dans le Gers et le Tarn-et-Garonne et de 15h à 20h dans les 7 autres départements. La maire de Dijon, Nathalie Kenders, a déclaré qu'elle désapprouvait totalement la venue de Patrick Bruel en concert dans sa ville en octobre prochain. Elle juge la présence sur scène de l'artiste inappropriée au regard des enquêtes pour viol et agression sexuelle le visant. Un jeune de 17 ans qui participait au vendanges est décédé dans le Beaujolais dans un accident qui a fait 9 blessés dont 2 graves. La remorque dans laquelle les victimes avaient pris place s'est renversée. Depuis une quinzaine de jours, un mail incitant les inscrits de l'Université Aix-Marseille à payer 450 euros de frais d'inscription circule. Près de 84 000 étudiants ont reçu ce mail. Au moins 2 types de courriels ont été identifiés. Le logo de l'université apparaît notamment sur les documents. C'est la fin de ce flash. Une très bonne journée à toutes et à tous.

0: Daily Blend de ces matins, pas chagrin, un petit peu plus de 10 heures. Je vous rappelle le petit concours pour le Rocher Mistral pour remporter deux places adultes, deux places enfants. Vous avez jusqu'à 10h30 pour nous donner la réponse. Frédéric vous a posé une question sur un synopsis de film. À vous de répondre, donc avant 10h30. On ne sait pas vous répéter la question de suite. Bah non, que voulez-vous, hein, on vous l'a donné. Et puis ce sera encore demain, mercredi, jeudi, voire vendredi. Attention, il faudra aller dans ce parc avant dimanche. Alors, qu'est-ce qu'on fait tout de suite? Eh bien, on va apprendre la destination camping avec Daniel.
1: Bonjour Louis, bonjour à toutes et à tous. Qu'ils soient moulants à fleurs, en slip de bain moulant ou en deux pièces rétro, il est le tout premier vêtement qu'on enfile le matin et le dernier qu'on retire avant de se coucher. Aujourd'hui, on ajuste les bretelles, on vérifie l'élasticité de la taille et on s'intéresse au costume officiel de nos vacances, la mythique saga du maillot de bain. Consacré symbole de liberté lors du développement des congés payés et des bains de mer, le maillot a vu ses coupes et ses motifs évoluaient au fil des décennies, incarnant toute la fraîcheur des étés des années 60, 70 et 80. Vivre en maillot de bain au camping, c'est adopter l'uniforme ultime de la détente. On passe la journée avec et c'est là que commence le grand classique. Le maillot encore gorgé d'eau de mer qui colle à la peau sous le short, les traces de bronzage bien nettes qui dessinent notre tenue d'été et l'alignement coloré des maillots qui sèchent au soleil sur la corde à linge entre deux arbres. Sans oublier le fameux slip de bain synthétique des garçons qui s'échire en 2 minutes chrono sur le capot de la voiture. Indispensable, coloré et complice de toutes nos baignades, le maillot de bain reste la véritable seconde peau de nos étés au Venterre. Demain, on va chercher l'eau fraîche à la fontaine avec notre bidon en plastique à robinet rouge. On parlera de la saga du jerrycan d'eau. Bonne journée à tous, bonnes vacances et à demain pour Destination Camping.
0: Merci beaucoup Daniel et puis à demain pour une autre destination camping. Concernant les maillots, bah écoute, moi j'en mets plus, hein, c'est terminé. Après il faut le faire sécher, il faut le laver, c'est terminé. Plus de maillots. Allez, hop, tout nu. Non, allez, je rigole. Un peu de musique dans vos matins pas chagrin, histoire de se faire plaisir et de se faire du bien avec Monsieur Francis Cabrel. Répondez-moi. Allez, belle matinée, bon lundi, belles vacances.

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2: Et on commence avec la comédie Tombée du ciel qui est à voir cette semaine. On retrouve au casting Josiane Balasco, Fred Testo, Iliès Jadel. Iliès mène une vie joyeuse dans la banlieue de Roubaix. Seul problème, le bac. Après avoir échoué deux fois, c'est sa dernière chance de l'avoir et de rendre enfin fiers ses parents. Mais un incendie survient pendant le bac blanc et on l'accuse d'en être à l'origine. Exclu de son lycée, il doit quitter son quartier et aller dans le seul établissement qui l'accepte, le pensionnat catholique de Saint-Albert-le-Grand en Bourgogne. Entre choc des cultures et quête de rédemption, Iliès va devoir surmonter ses préjugés et ceux des autres. Tombée du ciel, c'est à voir cette semaine au cinéma. De l'action à présent avec La fin d'Oak Street. Ewan McGregor est au casting, Anna Tawai également, lorsqu'un mystérieux événement cosmique arrache Oak Street à sa paisible banlieue et la transporte vers un lieu inconnu. La famille Platt, désorientée dans ce nouvel environnement hostile, comprend vite qu'il leur faudra rester unis pour survivre. Ça s'appelle La fin d'Oak Street. Et puis la sortie du film Soudain, qui a été présenté lors du Festival de Cannes. Virginie Efira a d'ailleurs été récompensée pour ce film, pour son rôle d'interprétation féminine. Directrice d'un établissement pour personnes âgées, Marie-Lou tente d'y instaurer une

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1: Bonjour à tous. Dans l'actualité people du jour, on parle de Nathalie Portman, l'accouchement sans addition salée pour son troisième bébé, fruit de son amour avec le producteur Tanguy Destal. Nathalie Portman a choisi Paris et visiblement son portefeuille apprécie aussi le voyage. L'actrice qui a dévoilé son ventre rond sur un superbe cliché signé Shelby Ducamp s'est étonnée de pouvoir être suivie et accoucher sans frais supplémentaires. Un détail presque banal en France mais carrément dépaysant pour une américaine habituée aux factures médicales XXL. Pour une fois, le vrai luxe parisien ne se trouve ni avenue Montaigne, ni place Vendôme, mais bel et bien à la maternité. On se retrouve très vite avec d'autres actualités people.

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2: Bonjour, aujourd'hui 24 août, nous fêtons les Barthélemy et les Émilie. C'est le 24 août 1916 que naissait Léo Ferré, décédé en 1993, et en 1918, Lucien Jeunesse, décédé en mai 2008. Enfin, le 24 août 1923 naissait Jean-Marc Thibault, qui nous a quittés en mai 2017. Joyeux anniversaire à l'écrivain brésilien Paulo Coelho, né en 1947, à Jean-Michel Jarre, né en 1948, au comédien Thierry Frémont, né en 1962, à Guillaume Cramoisan, né en 1969, à Alex Olufin, Steve McGarrett dans Hawaii Five-O, né en 1976, et à Alex Lutz, né en 1978, ainsi qu'à Fabienne Cara, né le 24 août 1979. C'est aussi le 24 août 2014 que disparaissait l'acteur et réalisateur britannique Richard Attenborough, né en août 1923, et en 2021, décès de Charlie Watts, musicien britannique, batteur des Rolling Stones, né en juin 1941. Le 24 août de l'an 79, l'éruption du Vésuve ensevelit les villes de Pompéi et d'Herculanum. En 1572 est perpétré le massacre de la Saint-Barthélemy. En 1949, le traité créant l'OTAN entre en vigueur. En 2006, Pluton n'est plus une planète du système solaire, mais membre d'une nouvelle classe d'objets célestes, une planète naine. En 2008, l'équipe de France masculine de handball remporte le titre olympique face à l'Islande. En 2016, un séisme de magnitude 6,2 sur l'échelle de Richter frappe l'Italie. Enfin, le 24 août 2019, la France accueille le G7 à Biarritz. Le dicton du jour, à la Saint-Barthélemy, la grenouille sort de son nid. Demain, vous penserez à fêter les Louis.
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0: soir sur le petit écran.
1: Programme TV lundi 24 août au soir. TF1 21h10. Camping Paradis, pâtisserie au paradis. Une nouvelle aventure au camping de Tom, suivie à 23h05 d'un autre épisode, un boys band au paradis. France 2 21h10. Enquête au paradis, noces empoisonnées. Une enquête policière dans un décor paradisiaque. À 22h05, place à meurtre au paradis, puis retour à 23h55 sur Enquête au paradis. France 3 21h10. Et pour quelques dollars de plus. Le grand classique du western de Sergio Leone avec Clint Eastwood, Lee Van Cleef et Gian Maria Volonté. À 23h20, On se panne à Time, in Hollywood. France 4 21h. Les faux British. Une comédie théâtrale complètement déjantée, suivie à 22h35 de Silence, on tourne. M6 21h10. L'amour est dans le pré. Karine Le Marchand retrouve les agriculteurs pour la suite de leurs aventures sentimentales. Arte 20h55. Symphonie pour un massacre. Un film policier français à découvrir en soirée. W9 21h10. Astérix et les Indiens. Le célèbre petit Gaulois part une nouvelle fois à l'aventure. TMC 21h25. Spider-Man 3. Peter Parker retrouve le costume de Spider-Man, mais cette fois, les choses vont sérieusement se compliquer. TFX 21h10. Appel d'urgence. Les équipes de secours et les forces de l'ordre au cœur de situations mouvementées. Gulli 21h10. Les vacances préférées des Français. C-Star 21h10. Michael Jackson, roi de la pop. Citer 21h10. Kaamelott, pour une soirée humour et chevalier complètement déjanté. TF1 série film 21h10. Christ, off, comédie française. Voilà pour votre télé de ce soir, bonne journée.

comme le disait ce cher Jean-Louis Aubert, voilà, c'est fini. Et oui, c'est fini pour les matins soleil de ce lundi. On revient bien sûr dès demain matin à 8h-11h. C'est l'heure des matins soleil. Et c'est sur votre radio et nulle part ailleurs. On est là avec vous dans la bonne humeur, dans la musique et avec les petites infos. Et on ne peut pas se quitter, bien sûr, sans vous parler de la nouveauté du jour. Car tous les jours, on vous glisse une

Et notre nouveauté de ce lundi matin, c'est Monsieur Joseph Kamel, mais il n'est pas tout seul. Il est avec la charmante Vita. Le titre qu'il vous propose, c'est « Jamais ». On se les écoute et on revient demain. Ciao, ciao, bye bye, à demain mardi, si vous le voulez bien.

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2: Bonjour, Football Ligue 1, première journée en match de clôture hier soir. Le PSG ne s'attendait sans doute pas à un tel scénario dès l'ouverture de la saison 2026-2027. Paris a subi la rencontre au Roazhon Park contre une équipe rennaise solide et appliquée avant de faire basculer le match grâce à sa recrue espagnole du Barça, Ferran Torres. Score final 2-0. Dans les autres rencontres programmées hier après la victoire de Lille face à Angers 2-0, l'AS Monaco a pris le dessus sur le Havre 1-0. En CECI Foot, l'équipe de France a remporté hier en fin de journée la finale de l'Euro en battant l'Angleterre 1-0. Les Bleus qui remportent ainsi leur deuxième sacre continental consécutif. Cyclisme, le Mexicain Isaac Del Toro a remporté le Tour d'Allemagne hier. Il signe ainsi à 22 ans une nouvelle victoire cette saison à l'issue de la quatrième et dernière étape, longue de 156 km autour de Heilbronn dans le sud-ouest du pays, remportée par le Français Paul Magnier. Un sacre historique pour Tom Jiquel et Delphine Delru qui deviennent les premiers Français champions du monde de badminton en double mixte. Jamais des badistes français ne s'étaient qualifiés pour une finale mondiale avant eux. Ils ont raflé l'or hier face au numéro 1 mondial, les Chinois Yan Zefeng et Dong Ping Wang à New Delhi en Inde. Formule 1, le Britannique Lando Norris a remporté hier le Grand Prix de Zandvoort aux Pays-Bas. La McLaren du champion du monde en titre a passé la ligne avec 11 secondes et demie d'avance sur la Mercedes du deuxième, Kimi Antonelli. Son coéquipier George Russell arrive en troisième position. C'est la fin de ce flash. Une très bonne journée à notre écoute.
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2: Bonjour, Jacques Moretti, principal suspect dans l'enquête sur l'incendie du Constellation à Crans-Montana, a été placé en détention provisoire pour violence conjugale. Son épouse Jessica Moretti a été hospitalisée. Sans surprise, Raphaël Glucksmann a annoncé hier sur TF1 sa candidature à la présidentielle de 2027. Il participera à la primaire social-démocrate organisée en octobre par le Parti Socialiste et son propre parti, Place Publique. L'eurodéputé s'est dit candidat pour gagner. 9 départements du Sud-Ouest seront placés en vigilance orange aux orages ce lundi. Dans le détail, il s'agit du Gers, du Lot-et-Garonne, de la Haute-Garonne, du Tarn-et-Garonne, du Lot, de la Dordogne, de la Corrèze, du Tarn et de l'Aveyron. L'alerte doit durer de 14h à 18h dans le Gers et le Tarn-et-Garonne et de 15h à 20h dans les 7 autres départements. La maire de Dijon, Nathalie Kenders, a déclaré qu'elle désapprouvait totalement la venue de Patrick Bruel en concert dans sa ville en octobre prochain. Elle juge la présence sur scène de l'artiste inappropriée au regard des enquêtes pour viol et agression sexuelle le visant. Un jeune de 17 ans qui participait au vendange est décédé dans le Beaujolais dans un accident qui a fait 9 blessés dont 2 graves. La remorque dans laquelle les victimes avaient pris place s'est renversée. Depuis une quinzaine de jours, un mail incitant les inscrits de l'université Aix-Marseille à payer 450 euros de frais d'inscription circule. Près de 84 000 étudiants ont reçu ce mail. Au moins 2 types de courriels ont été identifiés. Le logo de l'université apparaît notamment sur les documents. C'est la fin de ce flash. Une très bonne journée à toutes et à tous.
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3: Et en ce lundi 24 août, bonne fête au Barthélémy, les béliers, les relations de couple seront passionnantes.
4: Taureau, vous recevrez des propositions très intéressantes qu'il vous faudra étudier avec attention.
5: Les gémeaux, célibataires, vous aurez probablement la chance de faire une rencontre marquante si vous sortez de votre routine.
6: Les cancers, bonne influence astrale sur le plan financier.
7: Les lions, journée professionnelle très animée.
8: Les vierges, vous devriez atteindre vos objectifs.
9: Balance, vous aurez l'art et la manière d'exprimer vos sentiments.
10: Scorpion, ce sera le jour idéal pour organiser un dîner en amoureux.
11: Sagittaire, un regain de sensualité viendra pimenter votre quotidien.
12: Les capricornes, vous saurez satisfaire tous les petits désirs de votre partenaire.
13: Verseau, votre ambition sera soutenue par les astres.
14: Enfin les poissons, si vous avez demandé un prêt bancaire, vous devrez encore patienter quelques jours pour avoir la réponse.
15: Bonne journée et à demain.
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2: Bonjour, Jacques Moretti, principal suspect dans l'enquête sur l'incendie du Constellation à Crans-Montana, a été placé en détention provisoire pour violence conjugale. Son épouse Jessica Moretti a été hospitalisée. Sans surprise, Raphaël Glucksmann a annoncé hier sur TF1 sa candidature à la présidentielle de 2027. Il participera à la primaire sociale démocrate organisée en octobre par le Parti Socialiste et son propre parti, Place Publique. L'eurodéputé s'est dit candidat pour gagner. 9 départements du Sud-Ouest seront placés en vigilance orange aux orages ce lundi. Dans le détail, il s'agit du Gers, du Lot-et-Garonne, de la Haute-Garonne, du Tarn-et-Garonne, du Lot, de la Dordogne, de la Corrèze, du Tarn et de l'Aveyron. L'alerte doit durer de 14h à 18h dans le Gers et le Tarn-et-Garonne et de 15h à 20h dans les 7 autres départements. La maire de Dijon, Nathalie Kenders, a déclaré qu'elle désapprouvait totalement la venue de Patrick Bruel en concert dans sa ville en octobre prochain. Elle juge la présence sur scène de l'artiste inappropriée au regard des enquêtes pour viol et agression sexuelle le visant. Un jeune de 17 ans qui participait au vendanges est décédé dans le Beaujolais dans un accident qui a fait 9 blessés dont 2 graves. La remorque dans laquelle les victimes avaient pris place s'est renversée. Depuis une quinzaine de jours, un mail incitant les inscrits de l'université Aix-Marseille à payer 450 euros de frais d'inscription circule. Près de 84 000 étudiants ont reçu ce mail. Au moins 2 types de courriels ont été identifiés. Le logo de l'université apparaît notamment sur les documents. C'est la fin de ce flash. Une très bonne journée à toutes et à tous.
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2: Et en ce lundi 24 août, bonne fête au Barthélémy, les béliers, les relations de couple seront passionnantes. Taureau, vous recevrez des propositions très intéressantes qu'il vous faudra étudier avec attention. Les gémeaux, célibataires, vous aurez probablement la chance de faire une rencontre marquante si vous sortez de votre routine. Les cancers, bonne influence astrale sur le plan financier. Les lions, journée professionnelle très animée. Les vierges, vous devriez atteindre vos objectifs. Balance, vous aurez l'art et la manière d'exprimer vos sentiments. Scorpion, ce sera le jour idéal pour organiser un dîner en amoureux. Sagittaire, un regain de sensualité viendra pimenter votre quotidien. Les capricornes, vous saurez satisfaire tous les petits désirs de votre partenaire. Verseau, votre ambition sera soutenue par les astres. Enfin les poissons, si vous avez demandé un prêt bancaire, vous devrez encore patienter quelques jours pour avoir la réponse. Bonne journée et à demain.
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2: Bonjour. Aujourd'hui 24 août, nous fêtons les Barthélémy et les Émilie. C'est le 24 août 1916 que naissait Léo Ferré, décédé en 1993, et en 1918, Lucien Jeunesse, décédé en mai 2008. Enfin, le 24 août 1923 naissait Jean-Marc Thibault, qui nous a quittés en mai 2017. Joyeux anniversaire à l'écrivain brésilien Paulo Coelho, né en 1947, à Jean-Michel Jarre, né en 1948, au comédien Thierry Frémont, né en 1962, à Guillaume Cramoison, né en 1969, à Alex Olufin, Steve McGarrett dans Hawaii Five-O, né en 1976, et à Alex Lutz, né en 1978, ainsi qu'à Fabienne Cara, né le 24 août 1979. C'est aussi le 24 août 2014 que disparaissait l'acteur et réalisateur britannique Richard Attenborough, né en août 1923 et en 2021, décès de Charlie Watts, musicien britannique, batteur des Rolling Stones, né en juin 1941. Le 24 août de l'an 79, l'éruption du Vésuve ensevelit les villes de Pompéi et d'Herculanum. En 1572 est perpétré le massacre de la Saint-Barthélemy. En 1949, le traité créant l'OTAN entre en vigueur. En 2006, Pluton n'est plus une planète du système solaire, mais membre d'une nouvelle classe d'objets célestes, une planète naine. En 2008, l'équipe de France masculine de handball remporte le titre olympique face à l'Islande. En 2016, un séisme de magnitude 6,2 sur l'échelle de Richter frappe l'Italie. Enfin, le 24 août 2019, la France accueille le G7 à Biarritz. Le dicton du jour, à la Saint-Barthélemy, la grenouille sort de son nid. Demain, vous penserez à fêter les Louis.
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3: Bonjour, Football Ligue 1, première journée en match de clôture hier soir. Le PSG ne s'attendait sans doute pas à un tel scénario dès l'ouverture de la saison 2026-2027. Paris a subi la rencontre au Roazhon Park contre une équipe rennaise solide et appliquée avant de faire basculer le match grâce à sa recrue espagnole du Barça, Ferran Torres. Score final 2-2. Dans les autres rencontres programmées hier, après la victoire de Lille face à Angers 2-0, l'AS Monaco a pris le dessus sur le Havre 1-0. En CECI Foot, l'équipe de France a remporté hier en fin de journée la finale de l'Euro en battant l'Angleterre 1-0. Les Bleus qui remportent ainsi leur deuxième sacre continental consécutif. Cyclisme, le Mexicain Isaac Del Toro a remporté le Tour d'Allemagne hier. Il signe ainsi à 22 ans une nouvelle victoire cette saison à l'issue de la quatrième et dernière étape, longue de 156 km autour de Heilbronn dans le sud-ouest du pays, remportée par le Français Paul Magnier. Un sacre historique pour Tom Jiquel et Delphine Delru qui deviennent les premiers Français champions du monde de badminton en double mixte. Jamais des badistes français ne s'étaient qualifiés pour une finale mondiale avant eux. Ils ont raflé l'or hier face au numéro 1 mondiaux, les Chinois Yan Zefeng et Dong Ping Wang à New Delhi en Inde. Formule 1, le Britannique Lando Norris a remporté hier le Grand Prix de Zandvoort aux Pays-Bas. La McLaren du champion du monde en titre a passé la ligne avec 11 secondes et demie d'avance sur la Mercedes du deuxième, Kimi Antonelli. Son coéquipier George Russell arrive en troisième position. C'est la fin de ce flash, une très bonne journée à notre écoute.
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2: Et on commence avec la comédie Tombée du ciel qui est à voir cette semaine. On retrouve au casting Josiane Balasco, Fred Testo, Iliès Jadel. Iliès mène une vie joyeuse dans la banlieue de Roubaix. Seul problème, le bac. Après avoir échoué deux fois, c'est sa dernière chance de l'avoir et de rendre enfin fiers ses parents. Mais un incendie survient pendant le bac blanc et on l'accuse d'en être à l'origine. Exclu de son lycée, il doit quitter son quartier et aller dans le seul établissement qui l'accepte, le pensionnat catholique de Saint-Albert-le-Grand en Bourgogne. Entre choc des cultures et quête de rédemption, Iliès va devoir surmonter ses préjugés et ceux des autres. Tombé du ciel, c'est à voir cette semaine au cinéma. De l'action à présent avec La fin d'Oak Street. Ewan McGregor est au casting, Anna Tawai également, lorsqu'un mystérieux événement cosmique arrache Oak Street à sa paisible banlieue et la transporte vers un lieu inconnu. La famille Platt, désorientée dans ce nouvel environnement hostile, comprend vite qu'il leur faudra rester unis pour survivre. Ça s'appelle La fin d'Oak Street. Et puis la sortie du film Soudain, qui a été présenté lors du Festival de Cannes. Virginie Efira a d'ailleurs été récompensée pour ce film, pour bien son rôle d'interprétation féminine. Directrice d'un établissement pour personnes âgées, Marie-Lou tente d'y instaurer une philosophie de soins innovante basée sur l'écoute et la dignité des résidents. Et malgré la réticence d'une partie de ses équipes, sa rencontre avec Marie, une metteuse en scène japonaise qui se bat contre un cancer, va bouleverser sa trajectoire. En nouant une amitié profonde, les deux femmes engagent ensemble un combat pour rendre possible l'impossible. Ça s'appelle Soudain et c'est à voir également cette semaine au cinéma. Allez, je vous laisse sur votre choix et par avance de belles sorties ciné à tous.
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2: Voici ma sélection télé pour ce lundi 24 août avec ce soir sur TF1, Camping Paradis inédit avec Laurent Ournac et Patrick Parrou. Sur France 2, Enquête au Paradis, série. Sur France 3, et pour quelques dollars de plus, film western avec Clint Eastwood. Sur M6, L'amour est dans le pré, présenté par Karine Le Marchand à 21h10, 22h20, L'amour vu du pré. Sur France 4, vous retrouverez du théâtre, Les Faux British, avec sur scène Christiana Reali. Sur TMC, Spider-Man 3 avec Kristen Stewart. Ce soir, sur ses stars Michael Jackson, roi de la pop, documentaire sur Michael Jackson évidemment. Sur TF1 série film Christophe, film avec Lucien Jean-Baptiste et Michael Youn. Enfin sur Sister, la série Kaamelott fait plusieurs épisodes à la suite à partir de 21h10 avec Alexandre Astier. Bon zapping!
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2: Bonjour à tous, aujourd'hui dans l'actualité musicale, on parle du phénomène Katsai. Katsai signe son grand retour avec la sortie du nouveau mini-album très attendu intitulé Wild, un projet que le groupe défend désormais à 4 après le retrait de ses deux membres importants, Manon et Sophia. En seulement 2 ans et demi, le groupe Katsai est passé du statut de candidate d'un télécrochet mondial à celui de phénomène pop incontournable. Après leur dernier succès, sorti en juin 2025, le Girls Band franchit une nouvelle étape aujourd'hui avec le lancement de ce mini-album Wild, à la fois intime et survolté, composé de 6 titres énergiques. Wild est présenté par le groupe comme le point de départ d'un nouveau chapitre musical. Parmi ces morceaux, l'un des titres suscite l'enthousiasme des fans, coécrit par Lara. Il a également été produit aux côtés d'Amy Allen, collaboratrice de Sabrina Carpenter et de Justin Bieber, et de Ross Golan, le parolier de Selena Gomez et d'Ariana Grande. Pour promouvoir ce mini-album, les Katsai ont sorti le clip très hot de Hoti Frutti. On se retrouve très vite avec d'autres actualités musicales.
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2: Bonjour à tous, dont l'info people du jour. On parle de Brad Pitt, pensée suicidaire, alcool, il se livre sans filtre. Brad Pitt se confie comme rarement. Il y a quelques jours, l'acteur âgé de 62 ans a révélé avoir traversé une période très sombre, au point d'avoir eu des pensées suicidaires sur fond de problèmes familiaux. Il raconte également avoir repris l'alcool après 7 ans d'abstinence. Désormais, il s'autorise quelques verres devant, mais pas question de perdre le contrôle. Il assure avoir appris à connaître ses limites. Brad Pitt va donc mieux, mais reste visiblement sur ses gardes. On se retrouve très vite avec d'autres actualités people.
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2: Bonjour, aujourd'hui 24 août, nous fêtons les Barthélemy et les Émilie. C'est le 24 août 1916 que naissait Léo Ferré, décédé en 1993, et en 1918, Lucien Jeunesse, décédé en mai 2008. Enfin, le 24 août 1923 naissait Jean-Marc Thibault, qui nous a quittés en mai 2017. Joyeux anniversaire à l'écrivain brésilien Paulo Coelho, né en 1947, à Jean-Michel Jarre, né en 1948, au comédien Thierry Frémont, né en 1962, à Guillaume Cramoison, né en 1969, à Alex Olufin, Steve McGarrett dans Hawaii Five-O, né en 1976, et à Alex Lutz, né en 1978, ainsi qu'à Fabienne Cara, né le 24 août 1979. C'est aussi le 24 août 2014 que disparaissait l'acteur et réalisateur britannique Richard Attenborough, né en août 1923, et en 2021, décès de Charlie Watts, musicien britannique, batteur des Rolling Stones, né en juin 1941. Le 24 août de l'an 79, l'éruption du Vésuve ensevelit les villes de Pompéi et d'Herculanum. En 1572 est perpétré le massacre de la Saint-Barthélemy. En 1949, le traité créant l'OTAN entre en vigueur. En 2006, Pluton n'est plus une planète du système solaire, mais membre d'une nouvelle classe d'objets célestes, une planète naine. En 2008, l'équipe de France masculine de handball remporte le titre olympique face à l'Islande. En 2016, un séisme de magnitude 6,2 sur l'échelle de Richter frappe l'Italie. Enfin, le 24 août 2019, la France accueille le G7 à Biarritz. Le dicton du jour, à la Saint-Barthélemy, la grenouille sort de son nid. Demain, vous penserez à fêter les Louis.
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Le Grand Sommeil. C'est une chanson écrite, composée et interprétée par Étienne Dao, parue en single le 9 décembre 1982, puis publiée sur l'album La Note et la Notée en 1984. Étienne Dao, quant à lui, est un auteur, compositeur, interprète, producteur français, né le 14 janvier 1956 à Oran, en Algérie. Issu de la vague du rock rennais du tout début des années 80, il connaît le succès en France grâce à des titres pop, Le Grand Sommeil, Week-end à Rome, Tombé pour la France, genre musical dont il devient l'une des références françaises. Nourri d'érotisme, entortillé dans mes draps, je crois me souvenir de toi, ce Grand Sommeil n'évoque pas simplement une rupture amoureuse. En effet, dans cette nuit qui pourrait durer toute la vie, il y est question en fait d'un suicide. Le Grand Sommeil est une chanson sur le suicide, sur quelqu'un qui se laisse dépérir. La légèreté des arrangements lui donne un côté un peu étrange, paradoxal. Étienne Dao expliquait à longueur d'onde, à l'occasion de la réédition de cet album, 30 ans plus tard, « C'est quelque chose que j'affectionne beaucoup, écrire des textes très sombres, sur une musique légère. La vie et la mort marchent bras dessus, bras dessous, c'est comme ça. » Alors on va pouvoir s'en faire une idée avec la reprise que je vous propose d'écouter de Ginger Ale.

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2: Voici ma sélection télé pour ce lundi 24 août avec ce soir sur TF1, Camping Paradis inédit avec Laurent Ournac et Patrick Paroux. Sur France 2, Enquête au Paradis, série. Sur France 3, et pour quelques dollars de plus, film western avec Clint Eastwood. Sur M6, L'amour est dans le pré, présenté par Karine Le Marchand à 21h10, 22h20, L'amour vu du pré. Sur France 4, vous retrouverez du théâtre, Les Faux British, avec sur scène Christiana Reali. Sur TMC, Spider-Man 3 avec Kristen Stewart. Ce soir, sur ses stars Michael Jackson, roi de la pop, documentaire sur Michael Jackson évidemment. Sur TF1, série film Christophe, film avec Lucien Jean-Baptiste et Michael Youn. Enfin sur Sister, la série Kaamelott fait plusieurs épisodes à la suite à partir de 21h10 avec Alexandre Astier. Bon zapping!
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1: Bonjour, Football Ligue 1, première journée en match de clôture hier soir. Le PSG ne s'attendait sans doute pas à un tel scénario dès l'ouverture de la saison 2026-2027. Paris a subi la rencontre au Roazhon Park contre une équipe rennaise solide et appliquée avant de faire basculer le match grâce à sa recrue espagnole du Barça, Ferran Torres. Score final 2-0. Dans les autres rencontres programmées hier après la victoire de Lille face à Angers 2-0, l'AS Monaco a pris le dessus sur le Havre 1-0. En Cécifoot, l'équipe de France a remporté hier en fin de journée la finale de l'Euro en battant l'Angleterre 1-0. Les Bleus qui remportent ainsi leur deuxième sacre continental consécutif. Cyclisme, le Mexicain Isaac Del Toro a remporté le Tour d'Allemagne hier. Il signe ainsi à 22 ans une nouvelle victoire cette saison à l'issue de la quatrième et dernière étape. Longue de 156 km autour de Heilbronn dans le sud-ouest du pays, remportée par le Français Paul Magnier. Un sacre historique pour Tom Jiquel et Delphine Delru qui deviennent les premiers Français champions du monde de badminton en double mixte. Jamais des badistes français ne s'étaient qualifiés pour une finale mondiale avant eux. Ils ont raflé l'or hier face au numéro 1 mondial, les Chinois Yan Zefeng et Dong Ping Wang à New Delhi en Inde. Formule 1, le Britannique Lando Norris a remporté hier le Grand Prix de Zandvoort aux Pays-Bas. La McLaren du champion du monde en titre a passé la ligne avec 11 secondes et demie d'avance sur la Mercedes du deuxième, Kimi Antonelli. Son coéquipier George Russell arrive en troisième position. C'est la fin de ce flash, une très bonne journée à notre écoute.
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2: Bonjour, Jacques Moretti, principal suspect dans l'enquête sur l'incendie du Constellation à Crans-Montana, a été placé en détention provisoire pour violence conjugale. Son épouse Jessica Moretti a été hospitalisée. Sans surprise, Raphaël Glucksmann a annoncé hier sur TF1 sa candidature à la présidentielle de 2027. Il participera à la primaire social-démocrate organisée en octobre par le Parti Socialiste et son propre parti, Place Publique. L'eurodéputé s'est dit candidat pour gagner. 9 départements du Sud-Ouest seront placés en vigilance orange aux orages ce lundi. Dans le détail, il s'agit du Gers, du Lot-et-Garonne, de la Haute-Garonne, du Tarn-et-Garonne, du Lot, de la Dordogne, de la Corrèze, du Tarn et de l'Aveyron. L'alerte doit durer de 14h à 18h dans le Gers et le Tarn-et-Garonne et de 15h à 20h dans les 7 autres départements. La maire de Dijon, Nathalie Kenders, a déclaré qu'elle désapprouvait totalement la venue de Patrick Bruel en concert dans sa ville en octobre prochain. Elle juge la présence sur scène de l'artiste inappropriée au regard des enquêtes pour viol et agression sexuelle le visant. Un jeune de 17 ans qui participait au vendange est décédé dans le Beaujolais dans un accident qui a fait 9 blessés dont 2 graves. La remorque dans laquelle les victimes avaient pris place s'est renversée. Depuis une quinzaine de jours, un mail incitant les inscrits de l'Université Aix-Marseille à payer 450 euros de frais d'inscription circule. Près de 84 000 étudiants ont reçu ce mail. Au moins 2 types de courriels ont été identifiés. Le logo de l'université apparaît notamment sur les documents. C'est la fin de ce flash. Une très bonne journée à toutes et à tous.
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3: Bonjour à tous, dont l'info people du jour. On parle de Brad Pitt, pensée suicidaire, alcool, il se livre sans filtre. Brad Pitt se confie comme rarement. Il y a quelques jours, l'acteur âgé de 62 ans a révélé avoir traversé une période très sombre, au point d'avoir eu des pensées suicidaires sur fond de problèmes familiaux. Il raconte également avoir repris l'alcool après 7 ans d'abstinence. Désormais, il s'autorise quelques verres devant, mais pas question de perdre le contrôle. Il assure avoir appris à connaître ses limites. Brad Pitt va donc mieux, mais reste visiblement sur ses gardes. On se retrouve très vite avec d'autres actualités people.
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3: Bonjour, aujourd'hui 24 août, nous fêtons les Barthélemy et les Émilie. C'est le 24 août 1916 que naissait Léo Ferré, décédé en 1993, et en 1918, Lucien Jeunesse, décédé en mai 2008. Enfin, le 24 août 1923 naissait Jean-Marc Thibault, qui nous a quittés en mai 2017. Joyeux anniversaire à l'écrivain brésilien Paulo Coelho, né en 1947, à Jean-Michel Jarre, né en 1948, au comédien Thierry Frémont, né en 1962, à Guillaume Cramoison, né en 1969, à Alex Olufin, Steve McGarrett dans Hawaii Five-O, né en 1976, et à Alex Lutz, né en 1978, ainsi qu'à Fabienne Cara, né le 24 août 1979. C'est aussi le 24 août 2014 que disparaissait l'acteur et réalisateur britannique Richard Attenborough, né en août 1923, et en 2021, décès de Charlie Watts, musicien britannique, batteur des Rolling Stones, né en juin 1941. Le 24 août de l'an 79, l'éruption du Vésuve ensevelit les villes de Pompéi et d'Herculanum. En 1572 est perpétré le massacre de la Saint-Barthélemy. En 1949, le traité créant l'OTAN entre en vigueur. En 2006, Pluton n'est plus une planète du système solaire, mais membre d'une nouvelle classe d'objets célestes, une planète naine. En 2008, l'équipe de France masculine de handball remporte le titre olympique face à l'Islande. En 2016, un séisme de magnitude 6,2 sur l'échelle de Richter frappe l'Italie. Enfin, le 24 août 2019, la France accueille le G7 à Biarritz. Le dicton du jour, à la Saint-Barthélemy, la grenouille sort de son nid. Demain, vous penserez à fêter les Louis.
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2: Bonjour à tous. Aujourd'hui, dans l'actualité musicale, on parle du phénomène Katsai. Katsai signe son grand retour avec la sortie du nouveau mini-album très attendu intitulé Wild, un projet que le groupe défend désormais à quatre après le retrait de ses deux membres importants, Manon et Sophia. En seulement 2 ans et demi, le groupe Katsai est passé du statut de candidate d'un télécrochet mondial à celui de phénomène pop incontournable. Après leur dernier succès, sorti en juin 2025, le Girls Band franchit une nouvelle étape aujourd'hui avec le lancement de ce mini-album Wild, à la fois intime et survolté, composé de 6 titres énergiques. Wild est présenté par le groupe comme le point de départ d'un nouveau chapitre musical. Parmi ces morceaux, l'un des titres suscite l'enthousiasme des fans, coécrit par Lara. Il a également été produit aux côtés d'Amia Allen, collaboratrice de Sabrina Carpenter et de Justin Bieber, et de Ross Golan, le parolier de Selena Gomez et d'Ariana Grande. Pour promouvoir ce mini-album, les Katsai ont sorti le clip très hot de Hoti Frutti. On se retrouve très vite avec d'autres actualités musicales.
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2: Bonjour, Jacques Moretti, principal suspect dans l'enquête sur l'incendie du Constellation à Crans-Montana, a été placé en détention provisoire pour violence conjugale. Son épouse Jessica Moretti a été hospitalisée. Sans surprise, Raphaël Glucksmann a annoncé hier sur TF1 sa candidature à la présidentielle de 2027. Il participera à la primaire sociale démocrate organisée en octobre par le Parti Socialiste et son propre parti, Place Publique. L'eurodéputé s'est dit candidat pour gagner. 9 départements du Sud-Ouest seront placés en vigilance orange aux orages ce lundi. Dans le détail, il s'agit du Gers, du Lot-et-Garonne, de la Haute-Garonne, du Tarn-et-Garonne, du Lot, de la Dordogne, de la Corrèze, du Tarn et de l'Aveyron. L'alerte doit durer de 14h à 18h dans le Gers et le Tarn-et-Garonne et de 15h à 20h dans les 7 autres départements. La maire de Dijon, Nathalie Kenders, a déclaré qu'elle désapprouvait totalement la venue de Patrick Bruel en concert dans sa ville en octobre prochain. Elle juge la présence sur scène de l'artiste inappropriée au regard des enquêtes pour viol et agression sexuelle le visant. Un jeune de 17 ans qui participait au vendanges est décédé dans le Beaujolais dans un accident qui a fait 9 blessés dont 2 graves. La remorque dans laquelle les victimes avaient pris place s'est renversée. Depuis une quinzaine de jours, un mail incitant les inscrits de l'université Aix-Marseille à payer 450 euros de frais d'inscription circule. Près de 84 000 étudiants ont reçu ce mail. Au moins 2 types de courriels ont été identifiés. Le logo de l'université apparaît notamment sur les documents. C'est la fin de ce flash. Une très bonne journée à toutes et à tous.
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1: Bonjour, Football Ligue 1, première journée en match de clôture hier soir. Le PSG ne s'attendait sans doute pas à un tel scénario dès l'ouverture de la saison 2026-2027. Paris a subi la rencontre au Roazhon Park contre une équipe rennaise solide et appliquée avant de faire basculer le match grâce à sa recrue espagnole du Barça, Ferran Torres. Score final 2 buts partout. Dans les autres rencontres programmées hier après la victoire de Lille face à Angers 2-0, l'AS Monaco a pris le dessus sur le Havre 1-0. En cécifoot, l'équipe de France a remporté hier en fin de journée la finale de l'Euro en battant l'Angleterre 1-0. Les Bleus qui remportent ainsi leur deuxième sacre continental consécutif. Cyclisme, le Mexicain Isaac Del Toro a remporté le Tour d'Allemagne hier. Il signe ainsi à 22 ans une nouvelle victoire cette saison à l'issue de la quatrième et dernière étape, longue de 156 km autour de Heilbronn dans le sud-ouest du pays, remportée par le Français Paul Magnier. Un sacré historique pour Tom Jiquel et Delphine Delru qui deviennent les premiers Français champions du monde de badminton en double mixte. Jamais des badistes français ne s'étaient qualifiés pour une finale mondiale avant eux. Ils ont raflé l'or hier face au numéro 1 mondiaux, les Chinois Yan Zefeng et Dong Ping Wang à New Delhi en Inde. Formule 1, le Britannique Lando Norris a remporté hier le Grand Prix de Zandvoort aux Pays-Bas. La McLaren du champion du monde en titre a passé la ligne avec 11 secondes et demie d'avance sur la Mercedes du deuxième, Kimi Antonelli. Son coéquipier George Russell arrive en troisième position. C'est la fin de ce flash. Une très bonne journée à notre écoute.

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2: Bonjour, Jacques Moretti, principal suspect dans l'enquête sur l'incendie du Constellation à Crans-Montana, a été placé en détention provisoire pour violence conjugale. Son épouse Jessica Moretti a été hospitalisée. Sans surprise, Raphaël Glucksmann a annoncé hier sur TF1 sa candidature à la présidentielle de 2027. Il participera à la primaire sociale démocrate organisée en octobre par le Parti Socialiste et son propre parti, Place Publique. L'eurodéputé s'est dit candidat pour gagner. 9 départements du Sud-Ouest se seront placés en vigilance orange aux orages ce lundi. Dans le détail, il s'agit du Gers, du Lot-et-Garonne, de la Haute-Garonne, du Tarn-et-Garonne, du Lot, de la Dordogne, de la Corrèze, du Tarn et de l'Aveyron. L'alerte doit durer de 14h à 18h dans le Gers et le Tarn-et-Garonne et de 15h à 20h dans les 7 autres départements. La maire de Dijon, Nathalie Kenders, a déclaré qu'elle désapprouvait totalement la venue de Patrick Bruel en concert dans sa ville en octobre prochain. Elle juge la présence sur scène de l'artiste inappropriée au regard des enquêtes pour viol et agression sexuelle le visant. Un jeune de 17 ans qui participait au vendanges est décédé dans le Beaujolais dans un accident qui a fait 9 blessés dont 2 graves. La remorque dans laquelle les victimes avaient pris place s'est renversée. Depuis une quinzaine de jours, un mail incitant les inscrits de l'Université Aix-Marseille à payer 450 euros de frais d'inscription circule. Près de 84 000 étudiants auraient reçu ce mail. Au moins 2 types de courriels ont été identifiés. Le logo de l'université apparaît notamment sur les documents. C'est la fin de ce flash. Une très bonne journée à toutes et à tous.
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2: Voici ma sélection télé pour ce lundi 24 août avec ce soir sur TF1, Camping Paradis inédit avec Laurent Ournac et Patrick Parrou. Sur France 2, Enquête au Paradis, série. Sur France 3, et pour quelques dollars de plus, film western avec Clint Eastwood. Sur M6, L'amour est dans le pré, présenté par Karine Le Marchand à 21h10, 22h20, L'amour vu du pré. Sur France 4, vous retrouverez du théâtre, Les Faux British, avec sur scène Christiana Reali. Sur TMC, Spider-Man 3 avec Kristen Stewart. Ce soir, sur ses stars Michael Jackson, roi de la pop, documentaire sur Michael Jackson évidemment. Sur TF1 série film Christophe, film avec Lucien Jean-Baptiste et Michael Youn. Enfin sur Sister, la série Kaamelott fait plusieurs épisodes à la suite à partir de 21h10 avec Alexandre Astier. Bon zapping!
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2: Bonjour, Jacques Moretti, principal suspect dans l'enquête sur l'incendie du Constellation à Crans-Montana, a été placé en détention provisoire pour violence conjugale. Son épouse Jessica Moretti a été hospitalisée. Sans surprise, Raphaël Glucksmann a annoncé hier sur TF1 sa candidature à la présidentielle de 2027. Il participera à la primaire sociale démocrate organisée en octobre par le Parti Socialiste et son propre parti, Place Publique. L'eurodéputé s'est dit candidat pour gagner. 9 départements du Sud-Ouest seront placés en vigilance orange aux orages ce lundi. Dans le détail, il s'agit du Gers, du Lot-et-Garonne, de la Haute-Garonne, du Tarn-et-Garonne, du Lot, de la Dordogne, de la Corrèze, du Tarn et de l'Aveyron. L'alerte doit durer de 14h à 18h dans le Gers et le Tarn-et-Garonne et de 15h à 20h dans les 7 autres départements. La maire de Dijon, Nathalie Kenders, a déclaré qu'elle désapprouvait totalement la venue de Patrick Bruel en concert dans sa ville en octobre prochain. Elle juge la présence sur scène de l'artiste inappropriée au regard des enquêtes pour viol et agression sexuelle le visant. Un jeune de 17 ans qui participait au vendanges est décédé dans le Beaujolais dans un accident qui a fait 9 blessés dont 2 graves. La remorque dans laquelle les victimes avaient pris place s'est renversée. Depuis une quinzaine de jours, un mail incitant les inscrits de l'université Aix-Marseille à payer 450 euros de frais d'inscription circule. Près de 84 000 étudiants ont reçu ce mail. Au moins 2 types de courriels ont été identifiés. Le logo de l'université apparaît notamment sur les documents. C'est la fin de ce flash. Une très bonne journée à toutes et à tous.
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2: Bonsoir, le ministère des Affaires étrangères iranien qualifie d'illégale l'annonce par la France de l'expulsion de deux de ses diplomates en représailles à la décision de Téhéran de ne pas autoriser deux diplomates français à revenir sur son territoire. La mesure ne contribue en rien à améliorer les relations bilatérales, a déclaré le porte-parole du ministère iranien des Affaires étrangères, Esmaïl Baghaï. Selon un sondage Harris Interactive Toluna publié aujourd'hui, le candidat insoumis Jean-Luc Mélenchon apparaît en position pour se qualifier pour le second tour de la présidentielle. Il pourrait ainsi rattraper Édouard Philippe. D'après cette enquête effectuée pour M6 et RTL sur 5 configurations de premier tour envisagées, Jean-Luc Mélenchon se hisserait au second tour face à Marine Le Pen dans 3 cas de figure et ferait jeu égal avec Édouard Philippe dans un autre. Près de 3000 foyers demeuraient privés d'électricité à la mi-journée dans les Landes à cause des intempéries, de fortes pluies qui ont provoqué de nombreux dégâts sur une trentaine de communes. 18 départements du sud et du centre de la France sont placés par ailleurs en vigilance orange pour risque d'orage en cette fin de journée. Le Kremlin accuse le Royaume-Uni d'empêcher tout progrès vers un règlement pacifique du conflit en Ukraine. Londres a annoncé ce matin son intention de fournir à Kiev les informations nécessaires à la production de missiles de longue portée Scalp. Par ailleurs, l'Union européenne annonce le déblocage d'une nouvelle tranche de 6,1 milliards d'euros à l'Ukraine pour lui permettre de renforcer sa défense aérienne et sa capacité en missiles et munitions. Cette aide s'inscrit dans le cadre du prêt de 90 milliards d'euros, dont 60 milliards d'aides militaires accordées à Kiev. C'est la fin de ce flash, une bonne fin de journée à notre écoute.
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